0: Alors, c'est une chambre, en effet.
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0: Pour les voir arrêter.
1: Ah, ça va.
0: Changing locations, 20,035 Northwest Freeway.
1: Okay.